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9: Hé, hey, t'as tout, toi! Nous, on n'a rien!
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9: Attends, j'ai la paix exprès, hein!
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0: Arrête de faire le clown là, tu vas énerver les juges, putain. Voilà, voilà.
1: Ouais, c'est bien, vous m'avez
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7: 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Je vois aucune lésion qui puisse expliquer tes douleurs. Médicalement, c'est pas possible ce que tu ressens.
0: J'ai l'impression que depuis que t'as repris, t'es pas motivé, y'a rien là.
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8: 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Tu pourrais aller de loin si tu voulais.
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10: 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Nous, on a rien!
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1: J'ai la paix, frère!
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0: 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Voilà, voilà.
1: Ouais, c'est bien, on va voilà.
0: Stop, tu vas combattre.
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11: 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Nous, on a rien!
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0: 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Voilà, voilà.
1: Ouais, c'est bien, on va faire le
0: stop, tu vas faire.
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11: 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Nous, on a rien!
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11: J'ai la paix,
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